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Un énorme merci de nous écouter. Bon mardi soir, d'ailleurs, où que vous soyez là, sur le web, à nous écouter bien branchés en direct sur hitcountry957.com. Ça peut être au travail, comme moi. Salutations à vous. Ça peut être sur la route, ça peut être à la maison. Et on va aussi faire une salutation toute particulière à toute l'équipe du bar Tabou de Victoriaville. Merci d'y être à Hit Country 95.7.

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Un énorme merci de nous écouter. Bon mardi soir, d'ailleurs, où que vous soyez là, sur le web, à nous écouter bien branchés en direct sur hitcountry957.com. Ça peut être au travail, comme moi. Salutations à vous. Ça peut être sur la route. Ça peut être à la maison. Et on va aussi faire une salutation toute particulière à toute l'équipe du bar Tabou de Victoriaville. Merci d'y être à Hit Country 95.7.

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Dis-moi oui. 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Très content d'y être d'ailleurs jusqu'à minuit. Et demain, entre autres, on aura à vous proposer entre 14h et 17h Hit Country au travail en compagnie de Sylvain Caron à Hit Country 95.7.

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7: Et bien voilà une autre journée qui commence au son de la meilleure musique country, déjà rendue, mes amis, au milieu de la semaine. Et oui, je sais qu'on vient juste de la commencer la semaine en plus, courte semaine de 4 jours. Alors, il est 6h précises, Danny Côté qui reprend sa place au micro à la console de Hit Country à 95.7. Et ça, bien pour les 6 prochaines heures, pour t'offrir que le meilleur de la musique et bien sûr, toute l'information que tu as besoin. Mais c'est aussi, c'est toujours bien plaisant d'échanger avec vous autres que vous êtes dans notre belle région, soit encore via téléphone ou encore par le texto en me faisant part de vos salutations. Demande spéciale, vœux d'anniversaire, encore commentaire. Voici le numéro que tu peux composer. Texto 873-300-9570 ou encore téléphone 819-362-3737. Météo maintenant pour le centre du Québec. On commence la journée avec 60% de risque d'averse, mais au fur et à mesure que la journée va avancer, on aura droit à un dégagement avec un mercure qui va atteindre quand même un maximum de 16. Facteur humidex 25. La présence de nuages pour ce soir et cette nuit avec 6. Un retour dans les normales de saison, même un peu, petit peu plus bas en cette période-ci de l'année. Pour demain, alternance de soleil de nuages avec 14. Vendredi, soleil avec 19. On prévoit un samedi nuageux pour samedi. Avec un maximum de 17. Il va faire beau pour la deuxième édition du Festival Country de Saint-Bonaventure présenté là-bas les vendredis et samedis. Et après présentement, bien en direct du studio du Ranch Kemayan, le mercure indique présentement bien 22. Alors, on en profite, à ne pas manquer aussi tantôt. Aux environs de 7h45, chronique auditive avec Amélie Smith, audioprothésiste et propriétaire aussi des cliniques Audisson au centre du Québec. Il nous chante Eye on You. Voici maintenant le Blue Ridge Band.

Prochaine présence pour eux, ben ça va se faire au début du mois de juin, alors qu'il va se produire du côté de Castleman en Ontario, alors un band en banlieue de la ville de Québec, Lévis plus précisément, alors le Blue Ridge Band qui vient de chanter cette grosse chanson de leur Eye on You à Hit Country. Quel bonheur de vous savoir là. Alors hier soir, elle était de passage au talk show estival Bonsoir, Bonsoir animé par Jean-Sébastien Gérard en parlant de l'humoriste Mariana Manza qui était là en place pour bien sûr annoncer des bonnes nouvelles à vous, chers téléspectateurs, téléspectatrices, qui adorait regarder son émission Livre ouvert, présentée toujours bien sûr soit à RTV ou encore à Radio-Canada le dimanche. Donc on parle bien sûr d'une émission axée sur la lecture, les fameux livres québécois. On en a vraiment une belle gamme d'auteurs, autrices ici au Québec, c'est assez incroyable. Donc elle est là en place à l'animation, Mariana Manza, pour bien sûr mettre en valeur ces auteurs et autrices du Québec. Donc ce sera renouvelé pour une deuxième saison, l'émission Livre ouvert animée par l'humoriste Mariana Manza. Quelle bonne nouvelle pour le monde littéraire ici au Québec. T'es en plein cœur d'une super séquence, il nous chante La Belle Époque. Voici maintenant Paix à l'homme et passe un bon mercredi matin.

0: Guillaume Frenette dans tes haut-parleurs en ce mercredi à matin avec Nos cœurs de petits gars. Ben lui, il a fait sa rencontre avec sa première guitare à l'âge de 12 ans. Il a pas mal d'influences musicales dans son cœur parce qu'il a bien sûr été bercé par la musique de Okoumé, Caïn et la chicane et le son folk québécois également. Ça se ressent pas mal également dans sa musicalité assez incroyable. Une très belle plume, Guillaume Frenette, qui vient de chanter dans votre Country Club édition de ce milieu de la semaine. Déjà, je sais, ça passe tellement et tellement trop vite. Ah ben tiens, bon petit rythme dansant ce matin. Pour bien vous réveiller, voici Justin Roy avec Gabriel Fredette qui chante « On s'en fait pas ».
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Alors, c'est classe moyenne qui viennent de nous chanter leur grosse bombe de l'heure autour du feu et leur prochaine présence sur une scène pour ce collectif de la relève québécoise. Mais ça va se faire le jeudi 4 juin prochain à compter de 21h30. Présence au centre du Québec, au centre sportif Paul de la Sablonnière, dans le cadre de la 24e édition du Festival du Cheval de Princeville. Oh boy, ça commence en force quand même, cette 24e édition. Il y a toute une programmation également qui vous est offerte pour cette 24e édition. Pour en savoir davantage, qui viendra faire son tour sur les différentes scènes du Festival du Cheval que j'aurai la chance d'animer, bien, allez faire une visite via leur site Internet, lefestivaldducheval.com, est présenté du 4 au 7 juin prochain. Un beau gros festival d'envergure au centre du Québec. En plus, je serai présent sur place pour animer justement la présence des artistes sur les différentes scènes du Festival du Cheval. Voici maintenant les Salbarmes avec ces oiseaux-là.

Elle a annoncé au courant des dernières heures sur ses réseaux sociaux qu'elle sera en performance lors du fameux Téléthon Opération Enfant Soleil, une cause qui lui touche vraiment le cœur. Alors, Chloé Leclerc est qu'à chanter les mêmes trottoirs à Hit Country. Sous le même vent, place maintenant la musique de Emmanuel Boucher.

0: Mercredi matin au 95.7 a été complété par Emmanuel Boucher qui nous a chanté cette belle chanson à Ma route qui se retrouve en plus sur son troisième album qui a été lancé en octobre et qui est présentement en vente sur toutes les bonnes plateformes. Alors, avis à tous les automobilistes qui circulent aux alentours de la ville de Plessisville, même en plein cœur du centre-ville. Portez attention maintenant, là, on a porté certains changements à des limites de vitesse. Oui. Donc, c'était adopté récemment lors d'une séance du conseil municipal ici à la ville de Plessisville. Donc, maintenant, on va baisser quand même le kilométrage de 10 à certains endroits sur le territoire. Donc, par exemple, 40 km/h maintenant sur les rues publiques situées à l'intérieur du périmètre d'urbanisation. Aussi, 30 km/h dans la zone scolaire et dans le domaine Somerset. Également, 70 km/h sur les chemins publics situés à l'extérieur du périmètre d'urbanisation. C'est bien sûr pour, bien sûr, abaisser le risque d'accident et protéger également les usagers vulnérables, notamment les piétons et les cyclistes qui circulent abondamment, soit aux environs de la ville ou encore même au centre-ville de Plessisville. Donc, portez attention maintenant, là, on apporte différents changements d'importantes transitions depuis cette semaine pour une baisse de kilométrage dans plusieurs zones. Donc, faites attention, vous ne voulez pas contribuer quand même au party Noël des policiers ici de la ville de Plessisville. On ne veut pas ça, loin de là. Quelques messages, on s'informe, coup d'œil aux prévisions de la météo parce qu'au courant des prochaines heures, oh, un retour dans les normales de saison côté musical, ce que je t'offre, la plus récente de Émile Dubé, pas besoin de restez bien branchés au 95.7.
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8: Bonjour, bon début de journée. Ici Claude Marquis, voici vos actualités. Le gouvernement fédéral annonce que l'équipe des Snowbirds des Forces armées canadiennes ne s'envolera plus jusqu'au début des années 2030, le temps que ces avions vieillissants soient remplacés. Cette année marquera donc la dernière saison de l'escadron de voltige avec sa flotte de Tutor qui a été mise en service dans les années 60. Les Snowbirds, formés en 1971, se sont produits dans des milliers de spectacles aériens. Ils resteront basés à Moose Jaw, en Saskatchewan. La hausse des prix de l'essence, principalement attribuable au conflit en Iran, a fait grimper l'inflation à 2,8% en avril, selon Statistique Canada. À 2,8%, l'inflation a été plus élevée qu'en mars, mais elle est demeurée en deçà des attentes des économistes qui anticipaient une inflation de plus de 3% en avril. Au Québec, l'inflation a atteint le cap des 3% le mois dernier après avoir été de 2,9% en mars. La croissance des prix s'est accélérée dans 9 provinces en avril par rapport à mars. Et le projet Nutri-Québec a dévoilé le premier portrait des habitudes alimentaires des Québécois après des années de collecte de données. Les informations, basées sur plus de 26 000 repas rapportés par près de 7 000 participants, permettront de guider des politiques pour améliorer la nutrition au Québec. Le rapport révèle que les aliments pratiques, comme la pizza, sont populaires, tout comme les produits riches en sodium, tels que le pain et les fromages. On apprend par ailleurs que moins de 20 % des adultes respectent les recommandations de Santé Canada concernant le sodium, les gras saturés et les sucres libres. C'est ce qui complète vos informations. Pour plus de nouvelles, visitez monvicto.com.
0: Météo. Alors aujourd'hui, c'est à 60 % de risque d'averse qui va cesser au courant des prochaines heures pour faire place à un dégagement avec un maximum de 16, humidex 25, la présence de nuages pour ce soir et cette nuit avec 6 et pour demain, alternance, soleil et nuages.
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C'est toujours un bonheur de vous proposer jour après jour, heure après heure, ici que le meilleur de la musique country, c'est le Gaspésien Éric Dion qui était en vedette au courant des dernières minutes avec sa plus récente Motel de Lens. Cette chanson en passant

appelle ça chez nous du Beach Country. Il était le premier à faire ça ici au Québec. Il a pour nom Joémy, donc il a chanté « Puisqu'il faut se lever jusqu'à 9h ». C'est votre Country Club. Et par la suite, entre 9h et midi, on vous offre « Hit Country » au travail AM. Le samedi 6 juin prochain, partout à travers le Québec, ce sera la journée des distilleries du Québec. Et il y en a des distilleries partout à travers la province. C'est assez incroyable. On vous offre toutes sortes de bons produits 100% local. Ça, c'est hyper important aussi de les encourager parce qu'ils travaillent fort pour nous offrir d'excellents produits de grande qualité des distilleries du Québec. Donc, pour l'occasion, on va ouvrir les portes ouvertes sur les différentes distilleries à travers la province au programme visite et dégustation, atelier sur la distillation et aussi la mixologie, comment faire de bons cocktails. Des fois, on se pose la question, hein, comment pouvoir bien mixer le tout avec de bons produits pour agrémenter nos papilles gustatives. Donc, ça se passe la journée des distilleries du Québec le samedi 6 juin prochain. Ah, en parlant de gin, de boisson, de whisky. Ça ouvre la soif ce matin. Mais le plus important, mes amis, c'est de prendre votre belle dose de country. Oh, ben là, une belle dose de musique acadienne. Je m'en vais par là. Voici les gars du Nord.

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place jusqu'à midi pour mettre un peu de soleil dans votre mercredi matin. Quelle chanson de circonstance quand même. Qui a fait la programmation musicale de ça? C'est le comité musical maintenant. Donc, Ben Jonquin qui a chanté Sunday dans votre country club. Oh, ben là, lui, c'est présentement la grande sensation de l'heure au Québec. Il a pour nom Arpin Lépine. Voici maintenant, oui, Saint-Félix.

0: Eh bien, moi, la question que je me pose, c'est sûrement pas son vrai nom, ça, Arpin Lépine. Alors, c'est quoi son vrai nom? J'ai beau faire des recherches sur le web, il est vraiment très, très, très discret sur son vrai nom. Peut-être qu'il s'appelle David Morancy ou encore Sébastien Plamondon. Éric Piché, on sait pas son vrai nom. J'ai même pris l'intelligence artificielle pour savoir c'est quoi son vrai nom, puis on me donne aucune réponse. Ah ben. Donc, c'est Arpin Lépine qu'on a entendu avec Saint-Félix. C'était commencé depuis vendredi passé à 20h à la chaîne Télé-Québec, la deuxième saison du magazine Donner le goût, présenté bien sûr par l'animatrice, mais aussi comédienne bien connue ici au Québec, Hélène Bourgeois-Leclerc, qui sillonne à la province pour bien sûr aller à la rencontre de saveurs, de traditions, bien sûr d'influence culinaire à travers la province. On fait plein de belles découvertes. Donc, jusqu'à maintenant, les réactions sont très, très bonnes à la diffusion de l'émission numéro 1 de la saison numéro 2 qui était présentée vendredi passé à 20h à Télé-Québec. Donc, allez regarder ça tous les vendredis soirs à 20h pour bien sûr vous donner le goût de faire le tour du Québec et d'encourager en plus nos producteurs locaux avec l'émission Donner le goût présentée à la chaîne Télé-Québec. On s'informe au détour de ces quelques messages et passez un bon mercredi matin chez nous.
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4: Bon mercredi, ici Louis-Philippe Arnoirel. Le premier ministre Mark Carney s'est montré serein hier quant à la décision des États-Unis de suspendre brusquement un comité bilatéral de défense. La commission permanente mixte de défense, qui ne s'est pas réunie depuis 2024, a été créée en 1940 en tant qu'organe consultatif. En mêlée de presse, M. Carney a convenu que la Commission est une institution de longue date, mais il a ajouté qu'il ne faudrait pas surestimer son importance. Selon lui, le Canada et les États-Unis continuent d'entretenir une coopération très étroite dans de nombreux domaines liés à la défense. En mission à Paris, la première ministre Christine Fréchette s'est fait questionner sur le programme de l'expérience québécoise par un député français. Cette question a été posée dans le cadre d'une rencontre entre la première ministre québécoise et la présidente de l'Assemblée nationale française, Yaël Brand-Pivet. En réponse à la question, Mme Fréchette a réitéré que son gouvernement va réactiver le PEQ dans le respect des seuils d'immigration qui ont été fixés à 45 000 nouveaux résidents permanents par année. Le PEC, considéré comme une voie rapide pour la résidence permanente pour les immigrants temporaires, a été stoppé en novembre 2025, provoquant une levée de boucliers. Et pour terminer, toujours au niveau provincial, sur les 65 recommandations de la Commission spéciale sur les droits des enfants et la protection de la jeunesse, présidée par Régine Laurent, 29 ont été réalisées ou largement réalisées. C'est ce qu'indique le bilan quinquennal diffusé hier. Depuis la publication du rapport en 2021, le gouvernement estime que 27 recommandations sont partiellement réalisées, 8 sont peu avancées ou non commencées. La commission Laurent a vu le jour en 2019 à la suite du décès de la fillette de Granby dans des circonstances tragiques. Les recommandations formulées par les experts avaient pour but d'éviter qu'un tel drame ne se reproduise. C'est ce qui complète vos actualités Arsenal Média. Passez une bonne journée sur nos ondes.
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1: Ça passe vite et ça passe vite. Le temps, mes amis, est déjà rendu à mercredi. Puis là, tu dis, mercredi, on est donc bien mêlés. Ben oui, courte semaine de 4 jours. Alors, Danny Côté qui est en poste au micro de Hit Country 95.7. Jusqu'à midi, pour t'offrir que le meilleur de la musique et toute l'information. Également, on t'a manqué tantôt aux environs de 7h45. Chronique auditive avec Amélie Smith, audioprothésiste aussi et propriétaire des cliniques Audisson au centre du Québec. Salutations, demande spéciale, vœux d'anniversaire ou encore commentaires à faire. texto 873-300-9570 ou encore via téléphone 819-362-3737. Toujours bien plaisant d'échanger avec vous autres. Et ne pas manquer en plus, bien dès demain, nouvelle chronique, retour de René Bougie de la Miellerie King. Oh yes, des bons petits cocktails là toutes les semaines. Ça va être le fun, ça, hein, pour la période estivale. Météo maintenant pour le centre du Québec. On prévoit quand même pour aujourd'hui 60 % de risque d'averse, mais on prévoit la bonne nouvelle là-dedans. Un dégagement en PM avec 16, avec le facteur humidex 25. La présence d'un ciel nuageux pour la nuit prochaine et un retour dans les normales de saison. Ça va être moins chaud que la nuit passée avec 6. Demain, alternance sol et nuages avec 14. Vendredi, en plus, c'est le début de la deuxième édition du Festival Country de Saint-Bonaventure. Il va faire beau comparé à l'année passée. Donc, vendredi, soleil avec 19 et samedi, ennuagement avec 17. 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Alors ce matin, le mercure indique quand même 22 degrés. Donc on en profite, une petite baisse là, de température au fur et à mesure que la journée va avancer. Voici la bombe de l'heure de Alex Warren avec General qui nous chante Bloodline au 95.7.

Alors, ce matin, je veux saluer Vincent Boulanger, qui est bien branché à Hit Country du côté de Saint-Honoré, qui m'écoute dans son tracteur ce matin, bien branché à la plus belle des radios. Donc, pour toi, mon cher Vincent, voici ta demande qui l'accroche pas mal le cœur, les Rotswamp avec une

pour se réchauffer. On verra le soleil s'élever, peut-être deux fois dans la même journée. Une fête, juste toi et puis moi, autour du feu, ça va chanter.

Elle vient de nous chanter après minuit, mais il est présentement après 7 heures dans votre Country Club de ce mercredi à matin avec Laurence Saint-Martin qui a chanté cette belle chanson. Et en passant, mais toi qui adore cette chanteuse de la relève, ben elle a sorti, elle, le 8 mai dernier, un tout nouvel album, Aya, qui est présentement en vente sur toutes les bonnes plateformes. On sait que la semaine passée, bien, Guy Jodoin a tiré sa révérence après 15 ans à l'animation du quiz Le Tricheur qui remporte toujours un important succès soir après soir à 18h30 à l'antenne de TVA. Puis on avait appris également au courant des derniers mois qui va le remplacer pour l'animation de la saison numéro 16 du Tricheur dès cet automne. Eh bien, c'est l'humoriste José Godet. Et là, bien, présentement, on est présentement en grand tournage de la saison numéro 16. Donc, bien sûr, au courant des dernières heures, José Godet a fait un petit vidéo vite sur son compte Instagram nous montrant un peu l'envers du tout nouveau décor du Tricheur. Et ça va ressembler pas mal à l'ancien décor avant la modernisation du décor avec Guy Jodoin, avec bien sûr avant la pandémie. Donc, on a bien hâte d'en savoir davantage à quoi ça va ressembler visuellement parlant à notre écran de téléviseur. Donc, le tout nouveau décor du Tricheur qui va entamer sa 16e saison à l'antenne de TVA dès le mois de septembre prochain avec le tout nouvel animateur José Godet. Il y a beaucoup de grosses pointures de chaussures à chausser pour la grande saison numéro 16 du Tricheur dès cet automne. Un petit peu de douceur dans votre mercredi matin qui nous fait toujours du bien dans la matinée qui va tellement vite. Voici Favorite Country Song avec Hardy.

Quelle belle chanson dans votre country club de ce mercredi qui a mis en vedette la talentueuse chanteuse canadienne Madeline Marlowe avec What I Wanna Do With Ballet. Et bien sûr, c'est une chanteuse canadienne. Elle adore prendre une petite coupe de rosée sur le bord de sa piscine. Oh! Je pense qu'elle n'est pas la seule. Donc, moi, j'en fais partie également de la gang. Voici maintenant Chase McCamara Country.

0: C'est avec grand bonheur qu'on vous offre chez nous que le meilleur de la musique country. Une autre belle preuve pour bien conclure cette autre super séquence avec Josh Ross avec Hate How You Look. Vous savez que dimanche soir dernier était présenté sur la plateforme Prime les ACMA Awards, un gala qui récompense la musique country américaine. Et bien sûr, on parle ce matin de Miranda Lambert. Tu dis OK, mais elle n'a pas remporté aucune statuette. Ben oui, elle a quand même remporté une statuette parce que c'est elle qui a écrit et composé le méga hit planétaire de Ella Langley, Chosin, Texas. Tu dis, ben voyons donc, elle l'a même pas gardé pour elle. Ben non, elle ne la trouvait pas bonne. Puis elle a dit, ben moi je la prends, puis je vais la mettre en méga hit, et ça a marché en tabarouette son affaire, hein, Chosin, Texas. C'est même encore une chanson qui tourne pas mal ici même à Hit Country. Donc, c'est elle qui a remporté, bien sûr, le trophée pour chanson de l'année pour les ACMA Awards, en parlant de Miranda Lambert. Et elle cumule pas mal également plusieurs de ACMA Awards sur son, bien sûr, lit de son foyer, parce qu'elle cumule quand même 40 ACMA Awards dans sa carrière. Donc, c'est elle qui a cumulé le plus grand nombre de trophées dans sa collection en tant qu'artiste country américaine. C'est assez capoté. Merci quand même. 40 ACMA Awards pour la chanteuse Miranda Lambert. Capoté ben raide. On s'informe, on se jase détails de la météo et au détour autre grosse bombe qui t'attend. Woman avec Kane Brown.
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10: Bonjour, bon début de journée. Ici Claude Marquis, voici vos actualités. Le gouvernement fédéral annonce que l'équipe des Snowbirds des Forces armées canadiennes ne s'envolera plus jusqu'au début des années 2030, le temps que ces avions vieillissants soient remplacés. Cette année marquera donc la dernière saison de l'escadron de voltige avec sa flotte de Tutor qui a été mise en service dans les années 60. Les Snowbirds, formés en 1971, se sont produits dans des milliers de spectacles aériens. Ils resteront basés à Moose Jaw, en Saskatchewan. La hausse des prix de l'essence, principalement attribuable au conflit en Iran, a fait grimper l'inflation à 2,8 % en avril, selon Statistique Canada. À 2,8 % l'inflation a été plus élevée qu'en mars, mais elle est demeurée en deçà des attentes des économistes qui anticipaient une inflation de plus de 3 % en avril. Au Québec, l'inflation a atteint le cap des 3 % le mois dernier après avoir été de 2,9 % en mars. La croissance des prix s'est accélérée dans 9 provinces en avril par rapport à mars. Et le projet Nutri-Québec a dévoilé le premier portrait des habitudes alimentaires des Québécois après des années de collecte de données. Les informations, basées sur plus de 26 000 repas rapportés par près de 7 000 participants, permettront de guider des politiques pour améliorer la nutrition au Québec. Le rapport révèle que les aliments pratiques, comme la pizza, sont populaires, tout comme les produits riches en sodium, tels que le pain et les fromages. On apprend par ailleurs que moins de 20 % des adultes respectent les recommandations de Santé Canada concernant le sodium, les gras saturés et les sucres libres. C'est ce qui complète vos informations. 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
0: Météo. On prévoit pour aujourd'hui à 60 % de risque d'averse, suivi d'un dégagement PM avec quand même un maximum de 16, une index 25. La présence de nuages pour l'année prochaine avec 6. Et pour demain, alternance de soleil de nuages, maximum de 14.
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vous fait vivre plein d'émotions musicales jour après jour à l'écoute du Réveil, le Country Club en place jusqu'à 9h. Et bien, tiens, en parlant justement d'émotions musicales, on va en vivre toute une belle émotion ensemble dans quelques secondes. Je vous replonge cette fois-ci en juillet 1995. La prochaine chanson que je me prête à vous tourner est demeurée quand même au top du palmarès, top 200 du Billboard pendant 5 semaines consécutives. Et en plus, même encore aujourd'hui, en 2026, c'est une danse qui est encore bien populaire dans les festivals country. Tu dis, hein? On vous replonge cette fois-ci en juillet 1995. Classique, I Like It, I Love It. Voici Tim McGraw.

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1: Tellement content de vous savoir là jusqu'à Denver dans votre country club. La plus belle des radios été country qui vous offre toujours et toujours que le meilleur de la musique. Et au courant des dernières chroniques, on a souvent parlé de santé auditive, de dépistage, même des petits signes qu'on remarque parfois chez nos proches. Et aujourd'hui, on aborde avec Amélie Smith, audioprothésiste des cliniques Audisson, entre autres, ce que plusieurs gens connaissent, dont on parle souvent même pas beaucoup, mais que plusieurs, ça touche beaucoup de gens à travers le monde, les acouphènes. Et pour nous en parler, je l'ai justement au bout du fil, Amélie Smith. Bonjour, Amélie.
2: Bon matin, ça va bien?
1: Ben oui, très, très bien. Et toi?
2: Ben oui, ça va bien.
1: Et là, comme je disais en introduction, Amélie, on va parler d'acouphènes ce matin parce que ça touche beaucoup, beaucoup et beaucoup de gens. C'est quoi exactement l'acouphène?
2: Les acouphènes, en fait, là, c'est des sons qu'on entend, mais sans qu'il y ait réellement des sons dans notre environnement. Un peu comme un son fantôme, si on voulait le comparer.
1: OK.
2: Les acouphènes peuvent prendre différentes formes. Ça peut être des sifflements, des bourdonnements, des grésillements. Les gens vont parler qu'ils entendent des cigales, des fils électriques. Ça peut être présent en tout temps ou intermittent. Ça arrive puis ça repart. Souvent, les gens vont remarquer leurs acouphènes là, plus en fin de journée ou quand ils ont été exposés à beaucoup de bruit ou quand ils se retrouvent dans le silence. Donc, c'est un bruit là qui est invisible, mais qui est bien réel et, on le dit, il peut incommoder grandement les gens. Là.
1: Et pourquoi on a souvent l'impression qu'on dit qu'il n'y a rien à faire pour ça?
2: Ah, souvent, là, je vais rencontrer des personnes qui vont me dire ben, « on m'a dit qu'il n'y a rien à faire ». Bon. Souvent, c'est les médecins qui vont dire ça, puis de leur point de vue médical, ils ont raison, il n'y a rien à faire parce qu'il n'y a pas de pilule miracle. Je ne peux pas donner un médicament pour éteindre l'acouphène. L'acouphène, c'est un symptôme. Ça peut être un symptôme de d'autres problématiques de santé, mais souvent, dans la majorité des cas, l'acouphène va être le symptôme d'un problème auditif. Donc, il y a des choses à faire pour soulager les acouphènes, pour nous aider à mieux vivre avec, pour même les camoufler, mais on ne peut pas les guérir, malheureusement, pour le moment. Donc, il n'y a rien à faire médicalement parce qu'il n'y a pas une pilule miracle, mais il y a vraiment beaucoup de choses à faire pour mieux vivre avec nos acouphènes.
1: Mais là, par où qu'on commence lorsqu'on se rend compte qu'on souffre d'acouphènes?
2: Il faut commencer par faire tester nos oreilles. Comme okay. Je le disais, la majorité des acouphènes vont être reliés à un problème auditif, même un problème auditif très léger qui nous donne pas de problématiques d'écoute au quotidien. Donc, je peux avoir un problème auditif qui est dans les sons très, très, très aigus. J'aurai aucune difficulté à comprendre, mais ça peut être la cause de mon acouphène. Donc, souvent, en faisant un test d'audition, bien, on permet d'éliminer la majeure cause des acouphènes. Et là, si c'est pas ça, bien, on peut fouiller avec notre médecin de famille pour voir s'il y a d'autres problématiques qui pourraient causer le symptôme là, de l'acouphène. En faisant le test d'audition, on va pouvoir comprendre s'il y a une perte auditive qui est associée. Puis ça va aussi nous permettre justement d'orienter vers les bonnes solutions ou les autres professionnels qui pourraient nous aider là, à mieux vivre avec tout ça.
1: Et c'est quoi les solutions qui existent concrètement?
2: Si on a une perte d'audition, parce que là, moi, c'est ce que je vais vous parler, oui. En tant qu'audioprothésiste, c'est sûr que si c'est d'autres problématiques de santé, bien là, on va guider vers le médecin de famille, vers d'autres professionnels. Si le problème est relié à une perte d'audition, les solutions qui existent, entre autres, ce sont les appareils auditifs. Donc, l'appareil auditif va redonner accès au son, puis il va permettre au système auditif un peu de se calmer. Souvent, la théorie là la plus probante, c'est que l'acouphène apparaît quand le système auditif ne reçoit plus autant de signal. Donc, l'oreille est plus capable de capter autant. L'oreille envoie le signal jusqu'au cerveau. Et là, le cerveau entend plus correctement, donc il émet un son fantôme. L'appareil auditif, en remettant les sons du quotidien, il va vraiment rebalancer tout ça, là.
1: OK. Puis pourquoi l'appareillage peut-il aider?

0: aider au juste?
1: Bien, en améliorant l'audition globale, hein, en permettant justement de réentendre des sons, mais ça va aussi nous redonner accès aux petits sons environnants. Je le disais au début, là, souvent les acouphènes vont être plus présents quand on est dans le silence.
0: Ouais.
1: Quand on commence à moins bien entendre, tous les petits sons faibles du quotidien, on les perçoit plus autant. En ayant des appareils auditifs, ça va remettre ces petits sons-là du quotidien perceptibles et ça va venir camoufler nos acouphènes. On peut même avoir aussi des générateurs de sons qui vont être intégrés dans nos appareils pour aider à venir masquer notre acouphène. Donc, on le guérit pas, on le fait pas disparaître, mais pendant que les gens portent leurs appareils auditifs, la majorité là, n'entendent plus ou presque plus leurs acouphènes. Donc, vraiment beaucoup de confort. Là. C'est un grand soulagement pour beaucoup de patients.
0: Ben oui, je comprends. Donc, c'est quoi le message finalement à retenir si on vit avec des acouphènes?
1: Il y a quelque chose à faire.
0: C'est important, ça, à savoir.
1: C'est vraiment ça. Donc, si vous vivez avec des acouphènes, s'il y a quelqu'un autour de vous qui en souffre, on reste pas avec ça. On consulte. C'est pas juste dans votre tête, puis c'est une situation sans issue, là. Donc, allez faire un test d'audition. Faites valider si c'est un problème auditif qui pourrait être à la source des acouphènes. Donc, on consulte. Il y a des choses à faire. Restez pas avec ça si ça vous incommode, là. Faut agir.
0: Et justement, on parlait de consultation avec un audioprothésiste. Et si on veut en consulter un, qu'est-ce qu'on doit faire?
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0: Passe une belle semaine, Amélie.
1: Merci, à bientôt.
0: Salut.

Alors, c'est à compter de cet automne, finalement, qu'on pourra bien sûr tendre l'oreille sur leur nouvelle chanson, parce qu'au courant des derniers mois, ils ont fait un détour par le studio d'enregistrement, donc les Fils du Diable, qui viennent de chanter la danse du lendemain de veille. Il sera bien sûr en performance vendredi soir à la deuxième édition du Festival Country de Saint-Bonaventure, non loin de Drummondville, que j'aurai la chance en plus d'animer. Alors, ils nous chantent son hit de l'heure à la bonne place. Voici maintenant Vince Lemire et passe un bon début de journée chez nous.

0: C'est la chanson-titre de son deuxième album, et c'est vrai qu'il est vraiment à la bonne place. Il nous fait vivre plein d'émotions musicales, donc Vince Lemire a chanté à la bonne place. Et comme je le disais en présentation de chanson, il sera en performance, eh bien, ce vendredi soir, la deuxième édition du Festival Country de Saint-Bonaventure. Et en première partie, un gars qu'on a eu la chance de voir, entre autres, performer à la 11e saison de l'émission La Voix, Jordan Grandmont. Ben oui, deuxième performance pour lui. Il était là également l'année passée. Donc, vendredi soir, Jordan Grandmont, par la suite, Vince Lemire, et samedi soir, la présence de Joël Vogue. Est-ce qu'on va entendre peut-être en primeur des nouvelles chansons? Puis également, ce sera suivi par Phil Lauzon, côté performance d'artiste. Également, la présence de DJ sur place. Donc, ça se passe sur le terrain du parc Patrick Lalime à Saint-Bonaventure. La deuxième édition du Festival Country, collaboration en plus de Hit Country 95.7. Et comme je disais également, je serai à l'animation de ces deux grandes soirées country à Saint-Bonaventure, vendredi et samedi. 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On vous attend grand nombre à Saint-Bonaventure, vendredi et samedi. On s'informe dans un instant. Restez bien branchés.
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13: Bon mercredi, ici Louis-Philippe Arnoirel. Le premier ministre Mark Carney s'est montré serein hier quant à la décision des États-Unis de suspendre brusquement un comité bilatéral de défense. La commission permanente mixte de défense, qui ne s'est pas réunie depuis 2024, a été créée en 1940 en tant qu'organe consultatif. En mêlée de presse, M. Carney a convenu que la commission est une institution de longue date, mais il a ajouté qu'il ne faudrait pas surestimer son importance. Selon lui, le Canada et les États-Unis continuent d'entretenir une coopération très étroite dans de nombreux domaines liés à la défense. En mission à Paris, la première ministre Christine Fréchette s'est fait questionner sur le programme de l'expérience québécoise par un député français. Cette question a été posée dans le cadre d'une rencontre entre la première ministre québécoise et la présidente de l'Assemblée nationale française, Yaël Braun-Pivet. En réponse à la question, Mme Fréchette a réitéré que son gouvernement va réactiver le PEQ dans le respect des seuils d'immigration qui ont été fixés à 45 000 nouveaux résidents permanents par année. Le PEC, considéré comme une voie rapide pour la résidence permanente pour les immigrants temporaires, a été stoppé en novembre 2025, provoquant une levée de boucliers. Et pour terminer, toujours au niveau provincial, sur les 65 recommandations de la Commission spéciale sur les droits des enfants et la protection de la jeunesse, présidée par Régine Laurent, 29 ont été réalisées ou largement réalisées. C'est ce qu'indique le bilan quinquennal diffusé hier. Depuis la publication du rapport en 2021, le gouvernement estime que 27 recommandations sont partiellement réalisées, 8 sont peu avancées ou non commencées. La commission Laurent a vu le jour en 2019 à la suite du décès de la fillette de Green Bay dans des circonstances tragiques. Les recommandations formulées par les experts avaient pour but d'éviter qu'un tel drame ne se reproduise. C'est ce qui complète vos actualités Arsenal Média. Passez une bonne journée sur nos ondes.
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0: 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Troisième heure de votre Country Club. 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Météo maintenant pour le centre du Québec. On commence la journée avec 60 % de risque d'averse. On aura droit à un dégagement PM avec un maximum quand même de 16, humidex 25. Quelques nuages attendus pour ce soir et cette nuit avec 6. Demain, alternance de soleil de nuages avec 14. Vendredi, soleil avec 19. Et pour samedi, on prévoit un ennuagement avec 17. Et en plus, vendredi et samedi, deuxième édition du Festival Country de Saint-Bonaventure et présentement bien en plein cœur du centre-ville de Plessis, en direct du studio du Ranch Kimayen. Alors ce matin, le mercure indique 22. Celui qui ouvre la 8e heure au 95.7, il y a une grande collection de chaussures sport. Il y a pas moins d'une centaine de chaussures différentes dans sa garde-robe, 100 paires différentes capotées quand même. Et lui, sa marque préférée de chaussures sport, eh bien, c'est la marque Nike. Et je pense qu'il n'est pas le seul, n'est-ce pas? Il chante Where We Go. Voici Thomas Sweat et passe un bon mercredi matin.

Alors, sa performance est attendue le 15 août prochain, l'édition numéro 5 de l'Asso à Montréal. Les billets sont présentement en vente via leur site internet également, lassoamontréal.com. Leur Thomas Sweat qui a chanté avec Marshmello. Where We Go dans votre mercredi à matin. Un bon petit rythme dansant toujours avec un artiste de passage. Puis à Lobinière au mois d'août prochain, voici Justin Moore.

Le meilleur de la musique, c'est chez nous que vous l'entendez jour après jour avec le Blue Ridge Band qui vient de chanter une autre histoire. Parlons maintenant de la star de l'heure dans le domaine de la musique country et féminin en parlant d'une certaine Ella Langley. Vous la connaissez? Ben oui, hein? Elle a sorti récemment son plus récent album, Dandelion, qui figure parmi le top 10 des meilleures ventes d'albums sur toutes les bonnes plateformes. Également aussi, elle a procédé aussi au lancement dernièrement de son tout nouveau parfum. Ben oui, B1, qui remporte un important succès. Donc, la compagnie qui, bien sûr, commercialise son parfum. Eh bien, présentement, là, c'est tellement la folie furieuse que c'est en rupture de stock. Capoté. Donc, voilà. C'est toi qui souhaitais, bien sûr, te faire plaisir, te procurer, bien sûr, le parfum à l'effigie de ta chanteuse préférée. Mais il faudra encore s'armer de patience. Le temps de, bien sûr, de renouveler la banque qui était, bien sûr, à sec, comme on dit. Donc, voilà, ça remporte un important succès. La fragrance B.E. de la chanteuse Ella Langley. C'est quand même assez incroyable. Et s'en vient en performance à Montréal au parc Jean Drapeau. Performance attendue le temps de 2 soirs, mes amis. Oh oui! Ça s'en vient vite. Performance attendue 29 et 30 mai prochain. Sleepless in a Hotel Room. Ça, c'est malade comme tune. Voici Luke Combs.

succès de l'heure avec Tucker Wetmore. C'est un cowboy qui aime ça lui se montrer en chess. Autant dans ses vidéos sur ses réseaux sociaux que sur scène également. Donc, il n'y a pas un grand poil là-dessus, là, sur le chess de Tucker Wetmore qui a chanté son hit de l'heure. Bredette, bon mercredi matin. Voici maintenant Francis de Grandpé.

ben lui, il a du poil sur la chest. Ouais, ouais, on le voit pas mal lorsqu'il est en performance sur la scène. Comparé à Tucker Wetmore, donc Francis de Grand Prix qui vient de chanter, se laisser aller à compter du vendredi 5 juin prochain. Bien, Francis va nous proposer une toute nouvelle chanson, Si j'avais su. Elle avait qu'une touche davantage maintenant de pop dans sa musicalité. La sauce un peu Josh Ross. Donc, elle a déjà mis un extrait sur ses réseaux sociaux. Alors, allez faire votre fouine, tout comme moi, puis allez porter attention sur la nouvelle chanson qui sera lancée, je vous rappelle, le 5 juin. La nouvelle chanson de Francis de Grand Prix. Hey, vendredi passé, Candy Johnson a offert une toute nouvelle chanson à nous, chers fans. Collaboration avec un autre band qu'on connaît bien dans le domaine de la musique country américaine en parlant des Brother Osborne. Là, tu te dis, hein? Candy Johnson qui chante avec les Brother Osborne. Ben oui, ça donne un résultat assez capoté. Merci. La chanson pour titre Foolproof. Et voici un extrait de ce beau duo avec Candy Johnson et les Brother Osborne. 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

0: Aïe, aïe, que c'est bon et que c'est bon. Ça, c'est assez surprenant quand même de la part de Cade Johnson d'avoir un petit beat comme ça. On n'est pas habitué. Donc, c'est présentement en vente depuis vendredi sur toutes les bonnes plateformes. La toute nouvelle chanson de Cade Johnson, collaboration avec Ray Brother Osborne, Foolproof. Et en parlant de Cade, vous savez qu'il sera de passage à Ottawa, au Ottawa Blues Fest, à compter du mois de juillet prochain. Ceci étant dit, quelques messages. On s'informe, coup d'œil aux prévisions de la météo, un retour dans les normales de saison, puis on commence en force, mes amis. Oui, la prochaine séquence avec Matt Lang, She Stole My Track.
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4: Bonjour, bon début de journée. Ici Claude Marquis, voici vos actualités. Le gouvernement fédéral annonce que l'équipe des Snowbirds des Forces armées canadiennes ne s'envolera plus jusqu'au début des années 2030, le temps que ces avions vieillissants soient remplacés. Cette année marquera donc la dernière saison de l'escadron de voltige avec sa flotte de tutors qui a été mise en service dans les années 60. Les Snowbirds, formés en 1971, se sont produits dans des milliers de spectacles aériens. Ils resteront basés à Moose Jaw, en Saskatchewan. La hausse des prix de l'essence, principalement attribuable au conflit en Iran, a fait grimper l'inflation à 2,8 % en avril, selon Statistique Canada. À 2,8 % l'inflation a été plus élevée qu'en mars, mais elle est demeurée en deçà des attentes des économistes qui anticipaient une inflation de plus de 3 % en avril. Au Québec, l'inflation a atteint le cap des 3 % le mois dernier, après avoir été de 2,9 % en mars. La croissance des prix s'est accélérée dans 9 provinces en avril par rapport à mars. Et le projet Nutri-Québec a dévoilé le premier portrait des habitudes alimentaires des Québécois après des années de collecte de données. Les informations, basées sur plus de 26 000 repas rapportés par près de 7 000 participants, permettront de guider des politiques pour améliorer la nutrition au Québec. Le rapport révèle que les aliments pratiques, comme la pizza, sont populaires, tout comme les produits riches en sodium, tels que le pain et les fromages. On apprend par ailleurs que moins de 20 % des adultes respectent les recommandations de Santé Canada concernant le sodium, les gras saturés et les sucres libres. C'est ce qui complète vos informations. 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
5: Météo. 60 % de risque d'averse aujourd'hui au centre du Québec, suivi d'un dégagement PM avec 25 degrés. On prévoit la présence de nuages pour ce soir et cette nuit avec 6. Demain, alternance de soleil de nuages avec 14 et soleil pour vendredi maximum de 19. 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

Ben, nous aussi, à compter de cet automne, et qui va nous proposer un tout nouvel album qu'on attend avec impatience. Le talentueux Matt Lang, qui vient de chanter chez Stole My Truck. Salutations à Brittany Vézina, aussi à Amélie et Béja, qui sont présentement en voiture, direction Montréal, qui prennent leur belle dose de country. Alors, merci beaucoup, les filles. Bonne route, la prudence et de mise. Donc, voici pour vous deux, mes chers amis, qui êtes présentement sur la route. Je vous dédie la prochaine chanson de JF Posé. Voici, puisqu'il faut, nous sommes bien sûr votre radio préférée.

0: pour satisfaire à ta soif, toi qui es présentement en mode travail ou encore tu es présentement en mode relaxation à la maison, toutes sortes de choses qui s'offrent à toi. Mais la plus importante, c'est bien sûr de prendre votre belle dose de country. Voici maintenant Mumford & Son avec collaboration avec Chris Stapleton.
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c'est eux qui vont conclure l'édition numéro 5 de l'Asso à Montréal, présenté au Parc Jean Drapeau les 15 et 16 août prochains. Quelle chanson assez incroyable avec Mumford & Sons, avec Chris Stapleton qui ont chanté et joué. Je vous jase maintenant de Luke Combs. Ben non, je vous dirai pas encore une fois qu'ils sont de passage à Montréal le 29 et 30 mai prochain. Non, c'est qu'en fin de semaine, il était bien sûr en déplacement entre deux villes pour se rendre bien sûr au Wisconsin alors qu'il était en performance le samedi soir. Et là, ben vous savez que maintenant la tendance de l'heure également avec nos jeunes à la maison pour amasser des sous. Ils font souvent de la vente de limonade sur le bord de la route. Et là, ben en faisant ce déplacement entre deux villes, ben, il a vu un petit kiosque de limonade à vendre par deux jeunes garçons. Là, il s'est arrêté sur le bord avec son gros autobus de tournée en disant « Ah, ben moi, je m'en viens vous acheter, les gars, une petite limonade. » Donc, il a vraiment donné un très, très beau pourboire à ces deux jeunes garçons-là. Un pourboire de 120 $ pour un verre de limonade. Les garçons étaient vraiment capotés. Ils n'en revenaient pas de voir un loup.

Combs qui nous achète une limonade et qui nous donne en plus 120 $ qu'on vendait ça seulement 2 $. Ben, profitez-en du beau profit que ça vous apporte, les gars. Donc, quand même un très beau geste de la part de Lou Combs en fin de semaine. Face à ces deux jeunes garçons qui souhaitaient bien sûr amasser des sous pour s'acheter une nouvelle bicyclette. Je pense que ça va leur avoir donné un bon coup de pouce financier. Le petit 120 $ pour un verre de limonade offert par Luke Combs. Il a un grand cœur, ce chanteur-là, c'est assez capoté quand même. Hein? Voici maintenant Sandrine Hébert avec Garde-fou à Hit Country.

font présentement le tour du Québec pour leur grande tournée d'adieu comme ça jusqu'au 31 décembre prochain. Donc, ils seront de passage ce soir à Saint-Hyacinthe. Alors, ils offrent pas mal et pas mal de dates à leur agenda partout à travers la province. Et c'est à capoter, donc, le groupe K1 qui vient de chanter El Grande Torpedo. Alors, pour connaître toutes leurs prochaines dates de prestations partout à travers le Québec, allez faire une visite via leur site internet k1.ca. Voici maintenant Doug Saint-Louis avec Cruise Control.

0: Alors, voilà déjà rendu la conclusion de votre réveil de ce mercredi matin. Encore une fois, ça passe tellement et tellement trop vite. Le temps en bonne compagnie, c'est pas terminé pour ma part côté animation. Ben non, j'ai l'immense bonheur de vous laisser accompagner comme ça jusqu'à midi. On débute la portion, première portion de Hit Country au travail avec une super séquence d'une heure de musique sans pub au détour de ceci.
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0: Alors, à cette heure-ci, on donne le coup d'envoi à la première portion de Hit Country au travail en ce milieu de la semaine. Ben oui, je sais que ça passe vite. On sait, ce mercredi 20 mai 2026. Et en plus, ben, c'est la journée mondiale des abeilles. Puis là, on sait qu'on voit de plus en plus pousser sur les parterres de nos demeures les fameux pissenlits. Donc, c'est bon de ne pas les couper dès maintenant pour laisser bien sûr place au butinage pour nos fameuses abeilles qui vont nous donner du bon miel pour les prochains mois. Alors, on compte bien sûr sur votre grande participation à cette grande tendance de l'heure en 2026. On te réserve d'ici 10h, une heure de musique sans pub, au courant de laquelle Riley Green sera en vedette dans quelques instants avec Change My Mind. On commence de très, très belle façon la 9e heure avec Turn This Track Around avec Jordan Davis. C'est parti!
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Quel duo de feu assez incroyable dans tes haut-parleurs, Camille en vedette Alex Warren, avec bien sûr Jelly Roll qui ont chanté Bloodline en gros hit de leur Pour Me a Drink. Blake Shelton maintenant en collaboration avec Post Malone à Hit Country au travail.

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Alors, c'est la musique de Ryan Hurd, collaboration avec son ex, Maren Morris. Les deux comparses ont chanté Chasing After You dans 3600 secondes de country. Ryan est toujours bien présent sur la scène musicale country américaine, tandis que Maren, elle se cherche présentement dans le domaine de la musique. Elle a fait une tendance dans le domaine de la musique hip-hop. Ça a pas été un accueil assez vraiment chaleureux pour elle. Donc, un retour peut-être prochainement dans le domaine de la musique country pour Maren.

0: journée.
1: C'est toujours un bonheur de proposer, heure après heure, que le meilleur de la musique. David Jalbert qui a chanté Alléluia. Voici maintenant la Game Mode. Avez-vous hâte à ce match de demain soir opposant bien sûr le Hurricanes face à nos Canadiens? Voici maintenant l'Lendemain de veille.

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9: Bonjour, ici Claude Marquis. Voici vos actualités. Le gouvernement fédéral annonce que l'équipe des Snowbirds des Forces armées canadiennes ne s'envolera plus jusqu'au début des années 2030, le temps que ces avions vieillissants soient remplacés. Cette année marquera donc la dernière saison de l'escadron de voltige avec sa flotte de tutors qui a été mise en service dans les années 60. Et le cégep de Victoriaville annonce la nomination d'Audrey Leboeuf au poste de directrice des communications, affaires corporatives et internationales. Elle entre en poste dès aujourd'hui. Titulaire d'études en communication de l'Université de Montréal, elle possède une expérience professionnelle au Québec et en France, notamment dans les domaines des communications, de la gestion stratégique et des partenariats internationaux. Cette nomination fait aussi en sorte que le comité de direction du Cégep devient désormais majoritairement féminin. C'est ce qui complète vos informations. 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
15: Alors, Danny Côté qui est encore en place pour un gros 120 minutes de pur bonheur à vous offrir comme à l'habitude. Ben oui, hey, on changera pas ça que le meilleur de la musique. Alors, salutations, vous autres qui êtes présentement en mode travail. Vous êtes présentement sur la route, à la maison, au chalet, au camping, en relaxation parce que c'est présentement ton jour de congé. Également aussi, je profite de l'occasion pour vous saluer. Vous qui êtes également bien branchés via notre site internet, le hitcountry.com. Encore, tu nous écoutes également via les différentes applications qui existent sur le marché. Je te réserve musicalement parlant dans un instant Thomas Rhett avec Jordan Davis et In a Bad Life. Mais pour l'instant, un gars qui nous a offert récemment son plus récent album qui est présentement en vente sur toutes les bonnes plateformes. Going Somewhere, voici maintenant Tim Hicks à Hit Country.

En quelques jours, ben oui, pour offrir une performance à la première édition du Festival Country de Sainte-Séraphine présenté au camping du lac des Cyprès les 5, 6 et 7 juin prochains. En parlant de Isa Morin qui est en vedette avec Charmeur dans Été Country au travail, voici maintenant David Tremblay.

acteur, interprète, mais aussi mannequin à 16 heures, David Tremblay, qui vient de chanter Scotch and Country. Et ça va prendre son envol à compter de ce vendredi, présenté également samedi au Centre du Québec, deuxième édition du Festival Country de Saint-Bonaventure, avec entre autres en performance sur scène vendredi soir Jordan Grandmont, qu'on a fait sa découverte à l'émission La Voix cet hiver, et aussi la présence de Vince Lemire vendredi soir et samedi soir Joël Vogue. Est-ce qu'on va entendre peut-être des nouvelles chansons de son nouvel album qui sera lancé à compter du 4 juin prochain, sait-on jamais. Également aussi la présence de Phil Lauzon, et Phil s'en vient dans un instant avec Drive It Home, mais pour l'instant, Twan et Cigarettes, voici Morgan Wallen. 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

Country à volonté, bien branché à l'une ou l'autre de nos quatre fréquences. Les Rod Swamp avec Une Frette et la prochaine artiste à chanter. Ben, elle a lancé récemment sa fragrance, son propre parfum, Be Her, qui justement se vend tellement comme des petits pains chauds. C'est présentement sold out. On attend bien sûr un retour à, bien sûr, en commande via son site internet, sa fragrance, Be Her. Voici maintenant Ella Langley.

0: Comme je disais un petit peu plus tôt, il sera en performance. Eh bien, samedi soir, à la deuxième édition du Festival Country de Saint-Bonaventure que j'aurai la chance d'animer vendredi et samedi soir. Et c'est à compter du 4 juin prochain qu'il va lancer officiellement son premier album en carrière sous l'étiquette des disques Far West. Alors, Joël Vogue a conclu cette super séquence dans votre mercredi déjà. Hey, ça passe si vite avec cette belle chanson de la série Indomptable, Libre et Vivant. On se jase des prévisions de la météo parce que Mercure sera à la baisse pour la nuit prochaine. Oui, dès demain, un retour dans les normales de saison. Puis on commence en force la prochaine séquence, c'est Beautiful Thing avec Megan Maroney.
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0: Météo. On prévoit un dégagement pour les prochaines heures au centre du Québec avec quand même un maximum de 16, humidex 25. Un ciel nuageux attendu pour ce soir et cette nuit avec 6. Demain, alternance de soleil de nuages avec 14 et soleil pour vendredi avec 19.
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La porno Stéphane Comeau, il a chanté « Je peux pas les garder dans ta radio Hit Country » jusqu'à midi. C'est la première portion de Hit Country au travail. La semaine passée, il y avait eu une conférence de presse pour procéder au dévoilement de la 58e édition du Festival Western de Saint-Tite qui sera présenté du 11 au 20 septembre prochain. C'est maintenant aussi, depuis plusieurs années, un incontournable pour beaucoup de cowboys et de cowboys à travers la province. Donc, le prochain à chanter, mes amis, sera en performance justement à Saint-Tite le vendredi 11 septembre sur la toute nouvelle scène Le Champ. Bellamy for you, voici Max McNow. 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
2: Avez-vous hâte à demain soir? Comment ça va se passer, la troisième ronde de cette série finale de la LNH opposant nos Canadiens face aux Hurricanes de la Caroline? Il faut qu'ils soient vraiment en force et en très, très grande forme, bien sûr, les joueurs du Canadien. Donc, on leur envoie plein d'ondes positives pour leur match attendu demain soir. Oh boy! Il va y avoir encore pas mal de gens devant leur téléviseur pour regarder cette opposition face aux Canadiens face aux Hurricanes de la Caroline. À presque déjà 11 heures, oh, c'est pas terminé pour moi. Ben non, je l'immense bonheur de vous accompagner comme ça jusqu'à midi. Quelques messages, on s'informe, on commence la prochaine séquence avec le Zach Bryan et son hit CY. Restez bien branchés.
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8: Bonjour, ici Claude Marquis. Voici vos actualités. Le gouvernement fédéral annonce que l'équipe des Snowbirds des Forces armées canadiennes ne s'envolera plus jusqu'au début des années 2030, le temps que ces avions vieillissants soient remplacés. Cette année marquera donc la dernière saison de l'escadron de voltige avec sa flotte de Tutor qui a été mise en service dans les années 60. Et le cégep de Victoriaville annonce la nomination d'Audrey Leboeuf au poste de directrice des communications, affaires corporatives et internationales. Elle entre en poste dès aujourd'hui. Titulaire d'études en communication de l'Université de Montréal, elle possède une expérience professionnelle au Québec et en France, notamment dans les domaines des communications, de la gestion stratégique et des partenariats internationaux. Cette nomination fait aussi en sorte que le comité de direction du Cégep devient désormais majoritairement féminin. C'est ce qui complète vos informations. 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

jusqu'à midi, c'est Hit Country au travail avec le projet musical Moustache Rodéo qui vient de chanter J'ai ça dans la peau. Ne pas manquer tantôt à compter de 15h. Petit changement également dans la programmation de l'après-midi. On vous propose le top rock. On vous le propose habituellement dans votre retour à la maison. Là, on a dit, ben non, on change tout ça de place. Donc, on vous propose le top 3 100% anglo à compter de 15h et le top 3 100% franco à tous les jours à compter de midi 45. Alors, les petits changements qu'on a amorcés, bien sûr, depuis hier dans la grille horaire de votre radio Hit Country. Voici maintenant le hit de Josh Ross. 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

Il a présentement la chance de faire la grande tournée estivale en première partie de la tournée de Laurence Saint-Martin un peu partout à travers la province. Doug Saint-Louis qui a chanté bien entouré. Puis également, on a pu la chance de le voir récemment, Doug Saint-Louis, dans le studio d'enregistrement avec un certain Francis de Grandpré. C'est peut-être lui qui a donné la touche de pop maintenant dans ses futurs hits qui vont figurer sur son troisième album. Ah, oh, c'est moi qui parle la machine à rumeurs hein, ce mercredi avant-midi avec Doug Saint-Louis. Voici maintenant classe moyenne avec Auto du feu. 1, 2, 3.

Elle, elle adore les belles robes également, les glitters, les beaux ongles, toutes sortes de couleurs, et je pense qu'elle n'est pas la seule. Ben non, hein? Mackenzie Porter qui a chanté These Days, et nous sommes bien sûr votre radio préférée dans votre mercredi. Classique, romantique, en voici une belle de son répertoire qui met en vedette Guillaume Lafont.

0: Quelle belle chanson pour conclure cette autre super séquence avec le talentueux Guillaume Lafond qui a chanté classique romantique. Cette chanson se retrouve présentement sur son deuxième album, Sous mon chapeau. Bon, ça fait déjà plus d'un an que ça a été lancé sur toutes les bonnes plateformes. Si jamais ça fait partie de vos plans de vous rendre à Saint-Tite au Festival Western présenté du 11 au 20 septembre, bien faites un détour par la scène La Forge. Guillaume Lafond sera en spectacle le samedi soir, le 19 septembre, à compter de 20h, un show 100% gratuit pour encourager cette bête de scène, un gars hyper talentueux qui a pour nom Guillaume Lafond. On se jase détails de la météo. Celui qui ouvre la prochaine séquence, Oren Regling.
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0: Météo. Un dégagement attendu dans le ciel du centre du Québec pour les prochaines heures avec 16 humidex 25 et quelques nuages attendus pour ce soir et cette nuit avec 6. Demain, alternance de soleil de nuages avec 14 et soleil pour vendredi max de 19.
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Je dédie cette belle chanson à toutes les mados qui prennent leur belle dose de country jour après jour. Benny Jones est qu'à chanter cette belle chanson dans Hit Country au travail. Il nous chante sa chanson hyper populaire Saint-Félix. Voici Arpin d'Épine.

Je vais vous en parler ce matin parce qu'également, je l'ai fait jouer dans le Country Club et je me pose toujours la question suivante. C'est quoi son vrai nom? C'est sûrement pas son vrai nom, ça. Arpin Lépine. Il s'appelle peut-être Pierre-Luc Saint-Germain-Morency. On ne sait pas. J'ai même fait beau des recherches sur le web. Je trouve aucune réponse à mon questionnement. Ah ben, si vous avez la réponse, faites-le-moi savoir par le texto 873-300-9570. Emmanuel Boucher s'en vient avec Cowboy. Mais si je te dis Sleepless in a Hotel Room. Oh yes, c'est ta toune. Voici Lou Combs. 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

Elle sera de passage à la 24e édition du Festival du cheval de Princeville, performance attendue. Eh bien, le vendredi soir, 5 juin prochain, collaboration en plus de Hit the Country, que j'aurai la chance en plus d'animer cette 24e édition. Donc, Sarah Dufour qui a chanté dans le temps. Elle doit faire en plus hier une toute nouvelle chanson. Voici sa plus récente, Traverser les saisons. Place maintenant la musique de Ariane Simard.

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1: Avant le ventre qui gargouille à 7h06, c'est tout à fait normal. On est à quelques minutes de l'heure du lunch. Mon nom est Danny Côté. Un gros merci d'avoir trippé avec moi. J'étais au micro de Hit Country depuis 6h. Je cède le microphone bien réchauffé, bien sûr, à ma collègue Manon Bisson qui remplace cette semaine Jeff Poutier pour la toute nouvelle émission Le Lunch 100% Québec. Sylvain Caron vous attend en PM et Paul Chapman en début de soirée. Prochain rendez-vous qu'on se fixe ensemble demain dès 6h. Salut tout le monde!
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7: Bonjour, ici Claude Marquis. Voici vos actualités. Le gouvernement fédéral annonce que l'équipe des Snowbirds des Forces armées canadiennes ne s'envolera plus jusqu'au début des années 2030, le temps que ces avions vieillissants soient remplacés. Cette année marquera donc la dernière saison de l'escadron de voltige avec sa flotte de Tutor qui a été mise en service dans les années 60. Et le cégep de Victoriaville annonce la nomination d'Audrey Leboeuf au poste de directrice des communications, affaires corporatives et internationales. Elle entre en poste dès aujourd'hui. Titulaire d'études en communication de l'Université de Montréal, elle possède une expérience professionnelle au Québec et en France, notamment dans les domaines des communications, de la gestion stratégique et des partenariats internationaux. Cette nomination fait aussi en sorte que le comité de direction du Cégep devient désormais majoritairement féminin. C'est ce qui complète vos informations. 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
14: Bon midi, bienvenue dans le lunch 100% Québec. Chaque jour, entre midi et 13h, on prend une pause bien chez nous avec uniquement de la musique québécoise. Des artistes qu'on connaît, d'autres à découvrir, mais une seule règle. Ici, on célèbre le talent d'ici. Cette semaine, Jeff Routier est en vacances, alors j'ai le plaisir de vous accompagner à l'heure du lunch. On menait aujourd'hui de très bonnes chansons, des artistes passionnés et qui sait, peut-être votre prochain coup de cœur. Alors que vous soyez au travail, sur la route ou simplement en train de profiter d'une petite pause, merci d'être avec nous. On part ça maintenant, le lunch 100% Québec sur Hit Country avec Manon Bisson et à l'instant, Ariane Nadeau et Héritage Naturel. Bonne heure de lunch!

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1: Manon Bisson qui a le privilège de t'accompagner. On poursuit avec un artiste québécois qui commence à faire sa place dans le paysage country francophone. Jonathan Hood nous propose une chanson au titre simple, mais bien rassurant. Deux petits mots qu'on gagne parfois à se répéter quand la vie va vite et qu'on a besoin de se rappeler que les choses finissent souvent par s'arranger. Alors, voici « Ça ira » de Jonathan Hood.
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0: Ce soir, la victoire de Montréal a rendez-vous avec l'histoire. Ben oui, les joueuses montréalaises disputent le match numéro 4 de la finale de la Coupe Walter face à la Charge d'Ottawa. Ça se passe ce soir à 19h au centre Canadian Tire, voilà, d'Ottawa. La victoire remène présentement la série 3-5 par 2-1. Une victoire ce soir et Montréal met la main sur le tout premier championnat de son histoire. Après avoir remporté les deux premiers matchs en prolongation, les joueuses de Corey Chevry, ont démontré beaucoup de caractère. Avec des leaders comme Marie-Philippe Poulin, Laura Stacy et la gardienne Anne-Renée Desbiens, la victoire est à un seul gain d'inscrire son nom au sommet de la Ligue professionnelle de hockey féminin. Le match sera présenté en direct à RDS dès 19h. Une soirée qui pourrait devenir historique pour le hockey féminin québécois. Du côté musical restera Caro Laurando s'en vient.
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1: On poursuit avec Gab Forrest, qui est un auteur-compositeur-interprète québécois qui propose un country moderne, direct et ancré dans notre réalité d'aujourd'hui. Avec On est mêlé, il met en musique ce sentiment qu'on connaît tous parfois, hein? Avoir mille choses en tête et essayer de garder le cap malgré le rythme effréné du quotidien. On se l'offre donc maintenant, Gab Forrest, avec On est mêlé.
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1: En effet, on poursuit avec notre top 3 sur l'heure du lunch 100% Québec. En troisième position, un duo qui fonctionne à merveille, Fred Dionne, qui s'est entouré de Zach Chico pour nous offrir, je pense qu'on est dû, une chanson qui est rassembleuse et qui sent l'été, les amis puis les bons moments qu'on attend depuis longtemps. En deuxième position aujourd'hui, place à Les Gars du Nord avec Je m'en vais par là. Un titre authentique et accrocheur qui nous rappelle qu'il faut parfois simplement suivre la route et voir où elle nous mène. Et dans quelques instants, je vous dévoile également la chanson qui occupe la toute première place de notre top 3 de lunch 100% Québec sur Hit Country. Je te rappelle que nous sommes un milieu de semaine, mercredi le 20 mai. Et c'est Manon qui est là en remplacement de Jeff Routier.
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1: Et on arrive déjà à la première position de notre top 3 du lunch 100% Québec. Et aujourd'hui, la première place revient à Les Rock Swamp avec une frette. Ça, c'est une chanson festive qui rassemble et qui est parfaite pour accompagner l'arrivée du beau temps, hein? C'est le genre de tune qui donne envie de décrocher et de profiter des plaisirs de la vie. Alors, merci d'avoir choisi Lunch 100% Québec pour t'accompagner. On aura évidemment un autre top 3 demain. Midi 45. Ah! À vous, Locteur, de plus m'entendre. Eh bien, ça arrive maintenant, puisqu'on s'offre en numéro 1 aujourd'hui, Les Rock Swamp avec une frette. Bonne heure de lunch!
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1: 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Et voilà, c'est déjà tout pour cette édition du lunch 100% Québec. Merci d'avoir passé votre heure de dîner avec nous et surtout merci d'encourager les artistes d'ici. Les talents québécois est plus vivant que jamais. C'est toujours un plaisir hein, de vous les faire découvrir. Un artiste à la fois, une chanson à la fois. Demain midi, on remet ça. Reste là, il y a 3600 secondes de musique country qui s'en viennent et dès 14h, l'excellent Sylvain Caron. Bye!
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9: Bonjour, ici Claude Marquis, voici vos actualités. Le gouvernement fédéral annonce que l'équipe des Snowbirds des Forces armées canadiennes ne s'envolera plus jusqu'au début des années 2030, le temps que ces avions vieillissants soient remplacés. Cette année marquera donc la dernière saison de l'escadron de voltige avec sa flotte de Tutor qui a été mise en service dans les années 60. Et le cégep de Victoriaville annonce la nomination d'Audrey Leboeuf au poste de directrice des communications, affaires corporatives et internationales. Elle entre en poste dès aujourd'hui. Titulaire d'études en communication de l'Université de Montréal, elle possède une expérience professionnelle au Québec et en France, notamment dans les domaines des communications, de la gestion stratégique et des partenariats internationaux. Cette nomination fait aussi en sorte que le comité de direction du Cégep devient désormais majoritairement féminin. C'est ce qui complète vos informations. 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
7: Bonjour, ici Claude Marquis, voici vos actualités. Le gouvernement fédéral annonce que l'équipe des Snowbirds des Forces armées canadiennes ne s'envolera plus jusqu'au début des années 2030, le temps que ces avions vieillissants soient remplacés. Cette année marquera donc la dernière saison de l'escadron de voltige avec sa flotte de Tutor qui a été mise en service dans les années 60. Et le cégep de Victoriaville annonce la nomination d'Audrey Leboeuf au poste de directrice des communications, affaires corporatives et internationales. Elle entre en poste dès aujourd'hui. Titulaire d'études en communication de l'Université de Montréal, elle possède une expérience professionnelle au Québec et en France, notamment dans les domaines des communications, de la gestion stratégique et des partenariats internationaux. Cette nomination fait aussi en sorte que le comité de direction du Cégep devient désormais majoritairement féminin. C'est ce qui complète vos informations. 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
9: Bonjour, ici Claude Marquis, voici vos actualités. Le gouvernement fédéral annonce que l'équipe des Snowbirds des Forces armées canadiennes ne s'envolera plus jusqu'au début des années 2030, le temps que ces avions vieillissants soient remplacés. Cette année marquera donc la dernière saison de l'escadron de voltige avec sa flotte de tutors qui a été mise en service dans les années 60. Et le cégep de Victoriaville annonce la nomination d'Audrey Leboeuf au poste de directrice des communications, affaires corporatives et internationales. Elle entre en poste dès aujourd'hui. Titulaire d'études en communication de l'Université de Montréal, elle possède une expérience professionnelle au Québec et en France, notamment dans les domaines des communications, de la gestion stratégique et des partenariats internationaux. Cette nomination fait aussi en sorte que le comité de direction du Cégep devient désormais majoritairement féminin. C'est ce qui complète vos informations. 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
16: Avec bonheur, Sylvain Caron qui vous retrouve pour les deux prochaines heures. On s'ensemble avant l'émission du retour à la maison sur Red Country. Plein de choses à jaser. Mais là, on y va avec notre tradition maintenant, en plein cœur de notre journée du mercredi, le top 3 anglophone.
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1: Et ce sera de retour, bien sûr, demain à la même heure pour notre top 3 sur Hit Country avec Claude Paquette qui nous retrouve. Et parler de sport parce que ça commence ce soir pour l'Avalanche du Colorado pour les séries finales de l'Ouest, Ligue nationale de hockey.

0: Sam, ça commence avec une moins bonne nouvelle pour l'Avalanche du Colorado qui entreprend sa série ce soir face à la formation des Golden Knights de Las Vegas. Je vous rappelle que le Canadien, c'est demain que ça débute sa série. Ce soir, on est privé de Cale Makar quand même pour l'Avalanche du Colorado. Et je vous rappelle, du côté féminin, que les filles de la Victoire de Montréal pourraient remporter les grands honneurs de la série finale face à Ottawa alors que le match est présenté à 19h ce soir. Bonne chance aux filles!
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0: une autre tradition se poursuivre sur le country. Hier, j'ai pas eu le temps de vous parler qu'on avait notre chronique et le country selon Maya avec Maya Robitaille qui dépeint à chaque semaine donc un artiste à sa façon, à elle qui est auditrice de Hit Country. Donc pour cette semaine, depuis hier d'ailleurs, sur notre site internet, sa chronique hebdomadaire sur Tim McGraw, cette fois-ci, est disponible. Et Jolie Country, ça c'est disponible aujourd'hui sur le site internet du hitcountry.com. On vous invite à consulter ça avec Dominique Lalonde.
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Et cet après-midi, on sera un peu dans les films biopics parce que il y en a un pour qui, un artiste de renom, dont je vais vous parler au cours des prochains instants, qui est plus ou moins de bonne humeur au moment où on se parle avec donc ce film sur sa vie, sur sa carrière, qui pourrait voir le jour, mais en tout cas, on va attendre justement s'il donnera sa permission un jour ou l'autre. Et un film sur notre grande vedette des années 70-80, Rocky. Notre grande vedette Guy Lafleur, malheureusement décédé. Et aussi, on a eu des détails là-dessus. On pourra y revenir un petit peu plus tard tantôt, alors que Calabrain s'installe. 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

0: Ça va me donner l'occasion de parler de ces deux biopics qui sont en chantier, dont un sur la vie du chanteur américain Billy Joel, qui s'oppose vigoureusement à ce fameux projet de film censé retracer les premières années de sa carrière. Il menace même de poursuite les producteurs, dont celui John Ottman, qui a travaillé sur le montage du drame biographique consacré à Michael Jackson. Donc, on va suivre ça avec grand intérêt au cours des prochaines heures. Donc, ce sera à surveiller de ce côté-là. Et pour Guy Lafleur, le projet est très lentement en chantier parce qu'il faudra fignoler la fin. Et selon les producteurs, le film donc pourrait être scindé en deux. Donc, il pourrait avoir deux films sur la vie du joueur vedette du Canadien de Montréal, du numéro 10. Ça aussi, ce sera à suivre, mais ça prend aussi d'autres permissions, dont celle de la Ligue nationale. On verra bien.
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10: Bonjour, ici Claude Marquis. Voici vos actualités. Le gouvernement du Québec et Hydro-Québec investissent près de 350 millions de dollars pour améliorer l'efficacité énergétique des logements. Cette aide financière bonifiée vise notamment l'installation de thermopompes dans les immeubles admissibles afin de réduire les coûts d'électricité des locataires. Québec estime que ces appareils pourraient permettre des économies annuelles d'environ 250 dollars par logement. Le magazine Protégez-vous a dévoilé son palmarès 2026 des villes où il fait bon vivre au Québec. Victoriaville se classe au 59e rang parmi les 113 municipalités analysées selon des critères liés notamment à l'économie, au logement et aux services. Dans la région, Drummondville arrive au 75e rang et Bécancour au 97e. Le cégep de Victoriaville annonce la nomination d'Audrey Leboeuf au poste de directrice des communications, affaires corporatives et internationales. Titulaire d'études en communication de l'Université de Montréal, elle possède une expérience professionnelle au Québec et en France, notamment dans les domaines des communications, de la gestion stratégique et des partenariats internationaux. Cette nomination fait aussi en sorte que le comité de direction du cégep devient désormais majoritairement féminin. Et le gouvernement du Québec annonce plus de 139 000 $ en aide financière pour les clubs de VTT du centre du Québec. Cette somme est versée afin d'améliorer la sécurité, l'entretien des sentiers et l'achat d'équipements. C'est ce qui complète vos informations. 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

Il y en a plusieurs qui trippent sur la musique country. C'est pour cette raison qu'on vous offre la meilleure. Ella Langley et de l'autre côté, une autre très talentueuse demoiselle, Megan Maroney. Et il y a des amateurs de jeux vidéo, dont celui de Fortnite. J'ai une bonne nouvelle pour vous autres dans le détour. Well,

Ah ben, toute une bonne nouvelle pour ceux et celles qui veulent renouer avec le jeu de tir en ligne très populaire dans les dernières années. Fortnite, qui est de retour, est disponible dans les magasins d'applications d'Apple. L'App Store, c'est ce qu'a annoncé le studio Epic Games au cours des dernières heures. On se dit confiant dans l'issue du procès qui le pose aux géants américains, parce que l'éditeur de jeux qui reproche aux géants américains, Apple et Google, d'obliger les joueurs à passer par leur boutique d'applications avec des frais additionnels. Mais là, le jeu est de retour. 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

0: Oh yeah!
1: John Nichols pour notre mercredi après-midi. Celui qui s'amène, c'est Doug St. Louis. Et de l'autre côté, éphéméride dans le monde de la musique country pour cette journée du 20 mai.
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0: anniversaire aujourd'hui de John Party. On lui en souhaite une bonne à part de ça, à lui qui est né en 1985. On peut vous mentionner que The Way You Love Me de Faith Hill occupe la première place du classement country du Billboard pendant 4 semaines consécutives avec ce gros succès de 2013. Taylor Swift remporte 8 prix lors du Billboard Music Awards de Las Vegas. Elle est notamment sacrée, entre autres, meilleure artiste country. À l'époque, sans trop de surprises, c'est un peu ce qu'on retrouve pour les éléments qui ont marqué cette journée dans l'histoire.
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les amateurs de Dan Plocher seront heureux d'apprendre qu'on a une tournée qui est en préparation à l'automne prochain avec plusieurs dates à travers l'Amérique du Nord, dont les endroits comme Old Mansfield, Columbus. Il y a une date canadienne, Toronto. On oublie Montréal pour le moment, malheureusement. Mais surtout, il y a un nouvel album studio qui est à venir, Young, qui arrive le 21 août prochain. Ah là, ça fait plaisir. Et on va se faire plaisir aux oreilles. Lou Combs s'en vient. 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

0: Ah ben j'ai pas eu le temps à travers notre après-midi de vous mentionner qu'on est mercredi. Qui dit mercredi, c'est notre plateforme qui est en vedette, la rueprincipale.com. On vous invite à vous procurer, à bien sûr, des belles choses, des belles escapades, des trouvailles à faire sur notre portail de magasinage en ligne à 50 % de rabais au minimum. On encourage ainsi l'économie locale. Demain, jeudi, ce sera au tour de boutiquecargo.com. Et demain, jeudi aussi, c'est notre rendez-vous parce que je vais pouvoir vous retrouver à compter de 14 heures, encore une fois, pour votre radio Hit Country. Bonne ambition pour le secteur Lac-Mégantic. On a Paul Chapman pour l'ensemble du réseau qui vous retrouve dans quelques instants. Je vous rappelle que ce soir, match pour la victoire de Montréal du côté des filles. Peut-être qu'on va remporter les grands honneurs. Et aussi pour ce qui est la formation de l'Avalanche du Colorado face aux Golden Knights de Las Vegas. Donc d'ici là, belle soirée, bon souper à venir et bon retour à la maison. Sylvain vous dit à demain.
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7: Bonjour, ici Claude Marquis. Voici vos actualités. Le gouvernement du Québec et Hydro-Québec investissent près de 350 millions de dollars pour améliorer l'efficacité énergétique des logements. Cette aide financière bonifiée vise notamment l'installation de thermopompes dans les immeubles admissibles afin de réduire les coûts d'électricité des locataires. Québec estime que ces appareils pourraient permettre des économies annuelles d'environ 250 dollars par logement. Le magazine Protégez-vous a dévoilé son palmarès 2026 des villes où il fait bon vivre au Québec. Victoriaville se classe au 59e rang parmi les 113 municipalités analysées selon des critères liés notamment à l'économie, au logement et aux services. Dans la région, Drummondville arrive au 75e rang et Bécancour au 97e. Le cégep de Victoriaville annonce la nomination d'Audrey Leboeuf au poste de directrice des communications, affaires corporatives et internationales. Titulaire d'études en communication de l'Université de Montréal, elle possède une expérience professionnelle au Québec et en France, notamment dans les domaines des communications, de la gestion stratégique et des partenariats internationaux. Cette nomination fait aussi en sorte que le comité de direction du Cégep devient désormais majoritairement féminin. Et le gouvernement du Québec annonce plus de 139 000 $ en aide financière pour les clubs de VTT du centre du Québec. Cette somme est versée afin d'améliorer la sécurité, l'entretien des sentiers et l'achat d'équipements. C'est ce qui complète vos informations. 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
9: On est dans la 17e heure sur Hit Country, 100% country, comme toujours d'ailleurs. Bonjour les amis, comment ça va? De bonne humeur, en forme? Est-ce que les Canadiens de Montréal vont bien batailler? Hein? Pourquoi les Hurricanes sont favoris? C'est à lire dans l'actualité, mais moi mon favori, là, c'est le club de hockey Canadiens de Montréal. Ça commence bientôt, on s'en parlera, ça c'est sûr. On parle de musique, ça commence avec Morgan Wallen.
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Francis et le Grand Prix se laisser aller. On aime son faire ça en écoutant la station Hit Country 100% et www.hitcountry.com pour tout savoir ce qui se passe avec nos artistes, faire vos demandes spéciales, suivre l'actualité country. Facile comme ça. Là, c'est le temps de Really Green avec Ella Langley. On aura droit aussi à Chabosie, Jelly Roll, Irvin Blair et encore plus. 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

0: Liam qui nous écrit pour nous dire on aime ça, être country. C'est beaucoup de musique. J'ai adoré Sandrine Hébert. Et puis là, ben, Justin Moore, ça aussi, c'était excellent. Puis nous, ben, on vous rappelle que c'est comme ça. Tous les jours, 24 heures sur 24, 100% hit country. 100% météo dans quelques instants parce qu'on s'en va vers la pause. Et Morgan Whelan s'en vient avec Post Malone à tantôt.
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0: Météo. À la météo, 20-40 km les vents avec 6 degrés comme minimum. Alternance soleil-nuages pour demain. 20 km les vents, maximum sera de 14. Dégagé dans la nuit avec un plus 5. Et vendredi, 19 degrés, plein soleil.
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Harpin Lépine, j'aime beaucoup. C'est Max McNall qui s'en vient. Lan Benveille également. Alex Warren avec Jelly Roll. Et qu'est-ce qu'on a d'autre aussi? Je vois que Martin Dufort qui va être là. David Pino, merveilleux. Puis on s'en va vers la 18e heure, tranquillement, pas vite. Peut-être d'autres surprises aussi. En attendant, 100% country à la seule et unique fréquence, Hit Country. N'oubliez pas d'aller sur le site hitcountry.com pour voter pour le décompte. 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
7: Bonsoir, ici Claude Marquis. Voici vos actualités. Le gouvernement du Québec et Hydro-Québec investissent près de 350 millions de dollars pour améliorer l'efficacité énergétique des logements. Cette aide financière bonifiée vise notamment l'installation de thermopompes dans les immeubles admissibles afin de réduire les coûts d'électricité des locataires. Québec estime que ces appareils pourraient permettre des économies annuelles d'environ 250 dollars par logement. Et le magazine Protégez-vous a dévoilé son palmarès 2026 des villes où il fait bon vivre au Québec. Victoriaville se classe au 59e rang parmi les 113 municipalités analysées selon plusieurs critères, liés notamment à l'économie, au logement et à l'accès aux services. Dans le centre du Québec, Drummondville arrive au 75e rang et Bécancour au 97e. C'est ce qui complète vos informations. 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
14: On est dans la 18e heure et je vous rappelle qu'on est sur Hit Country 100%. Les Rats de Swamp s'en viennent. Kid Rock, Thomas Reed avec Marshmallow. Et on va débuter le tout avec Matt Lang. On va parler du Canadien tantôt. À plus.
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Amateurs de hockey, on rappelle que ce soir, il y a Vegas qui vont jouer contre le Colorado à 20h. C'est le premier match de cette série finale d'association. Le Canadien de Montréal, ça va demain jeudi. Oh! Canadiens seront du côté de la Caroline, 20h. Premier match jeudi demain. Puis tant qu'à être là, pourquoi pas dire que les filles jouent ce soir contre Ottawa à 19h dans la Ligue P, à la LPHF. C'est 2-1 dans la série pour les filles montréalaises.

0: On a fait plaisir à Suzanne et son chum Alex et Caro. Ben ça, c'est le titre de la chanson. C'était aussi pour eux, mais il y avait aussi demandé Jason Aldean. Ça l'a tourné. Merci Brett Kissel. Qu'est-ce qu'il y a d'autre à bord de ça, mon ami? Qui s'en vient? Oh oui, oui. Peut-être une petite pause. Look Combs, Dylan Scott, 100% country, 24 heures sur 24. C'est ça ta fréquence, mon ami. T'aimes ça, hein? Mm. 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

à Boiteau avec Endiablé. C'est tout un titre en passant. Je veux rappeler que le championnat mondial, ce mercredi 20, l'Autriche contre la Suisse, la Tchéquie contre l'Italie, les États-Unis contre l'Allemagne et la Suède contre la Slovaquie. Voilà. Et puis juste à rappeler qu'aujourd'hui, Montréal, les filles qui mènent la série 2-1 jouent contre Ottawa ce soir à 19h. C'est le fun d'entendre, ça. Hein? OK. Est-ce qu'on est prêt pour la musique?

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1: T'as des beaux yeux, mon amour. Oh, moi, je vous dis bye-bye, les amis. Et surtout, de vous rappeler qu'on est là demain jeudi, à la même heure, comme toujours d'ailleurs. Merci, programmation musicale. Soyez prudents sur les routes. Et 100% country encore demain, mais tout au long de la soirée.

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4: Bonsoir, ici Claude Marquis. Voici vos actualités. Le gouvernement du Québec et Hydro-Québec investissent près de 350 millions de dollars pour améliorer l'efficacité énergétique des logements. Cette aide financière bonifiée vise notamment l'installation de thermopompes dans les immeubles admissibles afin de réduire les coûts d'électricité des locataires. Québec estime que ces appareils pourraient permettre des économies annuelles d'environ 250 dollars par logement. Et le magazine Protégez-vous a dévoilé son palmarès 2026 des villes où il fait bon vivre au Québec. Victoriaville se classe au 59e rang parmi les 113 municipalités analysées selon plusieurs critères, liés notamment à l'économie, au logement et à l'accès aux services. Dans le centre du Québec, Drummondville arrive au 75e rang et Bécancourt au 97e. C'est ce qui complète vos informations. Pour plus de nouvelles, visitez monvicto.com.
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C'est Jason, je vous accompagne comme ça jusqu'à minuit en vous souhaitant un excellent mercredi soir avec nous. 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